0: tourner à valoriser la langue dans laquelle il est enseigné, et non sa langue maternelle, et donc la langue de chez lui. Et là, c'est déjà à partir de 1986 qu'un Kenyan a écrit un célèbre livre qu'on appelle « Décoloniser la pensée ». Et pour lui, c'est déjà la langue qu'il faut revoir. Dans la langue africaine, il faut former les Africains. Donc c'est ça un gros défi. Le deuxième défi, c'est que la formation doit répondre à des besoins concrets de transformation de la société en Afrique. Quels sont nos besoins aujourd'hui? Au niveau alimentaire, on n'arrive pas encore à transformer ce que nous cultivons en produits finis. On n'arrive pas encore à mettre nos boissons locales, nos nourritures en conserve. Quand on rentre dans nos supermarchés, c'est la sardine, c'est le pop-corn, c'est le lait, c'est tout ce qui vient de l'extérieur, alors que notre gastronomie a besoin d'être transformée. Voici une orientation en agroalimentaire, en agrochimie, pour répondre à un besoin pratique. Vous savez que la microfinance, par exemple, a été inventée par les Indiens, parce que dans leur système sociétal, il y avait ce qu'on appelle la tontine dans nos pays. La grosse finance, les banques, ne répondent pas aux besoins de nos sociétés, mais plutôt la microfinance. Donc, il faut plutôt former dans ce sens. Au niveau de l'architecture, on a par exemple des matériaux de construction typiquement africains qui doivent être valorisés dans les sciences de l'urbanisation. Il faut donc orienter vers ça. Mais quand on forme un petit Africain, déjà à partir du premier cycle, de la sixième jusqu'en troisième, on le forme à l'anglais, à l'espagnol et à l'allemand. Il va apprendre trois langues. À quoi vont servir ces langues de manière concrète dans le développement de son pays quand il va devenir un adulte demain? Les langues sont intéressantes quand on a un besoin de voyager. Et on n'a pas besoin donc de faire 5 ans, 10 ans en train d'apprendre une langue étrangère. C'est donc une filière, par exemple, qui n'est pas productive pour les Africains. Voici un autre défi, par exemple. Alors donc, les défis sont énormes, mais les défis, c'est déjà dire qu'est-ce que nous voulons atteindre comme objectif avec le système éducatif. Il faut déjà que l'école valorise l'Africain. Donc ça doit être l'histoire de l'Afrique qu'on doit apprendre aux petits Africains. Et non l'histoire de Napoléon, de Louis XIV, de la Révolution française. Un Africain doit connaître l'histoire de son pays. Et c'est ça qu'on doit lui apprendre par priorité. Il doit connaître les sciences de la transformation, la transformation des métaux. Tous les métaux sont en Afrique. Mais comment est-ce que les Africains allaient chercher de l'or? Comment est-ce qu'ils transformaient l'or? Le métier du fer, c'est un métier à valoriser. Mais comment est-ce que les Africains faisaient? Il faut donc que l'Africain se rende compte qu'il savait transformer, il savait apporter de la valeur. Et ça, le système éducatif doit donc se recentrer et se découper donc de son aspect colonial. Voici les défis, madame.
1: Ah, moi,

0: Monsieur Adéomo.
1: Oui.
0: Comment l'esclavage a-t-il dominé le continent noir? Et pourquoi?
1: Alors, c'est une question intéressante. Alors, l'esclavage, il faut commencer par dire que ce n'est pas un phénomène spontané. L'esclavage n'est pas tombé du ciel. L'esclavage se fait par petite approche, par petite touche. Quand les Européens arrivent pour la première fois en Afrique, ils ne viennent pas en tant qu'esclavagistes. Ils viennent en tant qu'explorateurs. Et en tant qu'explorateur, il se présente en ami au peuple qui vont découvrir. C'est la première approche. La deuxième approche, ils viennent en tant que missionnaires. Ils viennent en tant que porteurs d'une religion. Et ils se font des amis. Il y a donc, à travers l'explorateur et à travers le missionnaire, un travail de terrain qui est fait. Ils commencent à s'habituer. Et la troisième étape, c'est l'étape de commerce. Ils viennent en Afrique pour acheter les épices, ils viennent en Afrique pour acheter le coton, ils viennent en Afrique pour acheter l'or, et ils s'établissent des amitiés. C'est après avoir découvert les trésors de l'Afrique, les richesses de l'Afrique, les explorateurs, quand ils repartent en Europe, vont décrire au roi belge, au roi espagnol, au roi portugais, au roi de France, ce qu'ils ont vu en Afrique. Et c'est après, donc, l'explorateur, le missionnaire, le commerçant, que le guerrier va venir. C'est en ce moment qu'ils vont commencer à expédier des armées pour venir conquérir. Donc quand ils viennent, ils sont déjà là depuis quelques siècles, ils ont déjà observé l'organisation, l'organisation des peuples africains, ils ont déjà vu les forces et les faiblesses. Je rappelle qu'ils sont venus en ami, et les Africains accueillants, hospitaliers, les ont accueillis en Amérique. Quand les explorateurs arrivent du côté de l'Amérique du Sud, où l'esclavage va commencer d'abord avant l'esclavage africain, ils vont d'abord suivre le même cheminement, mission et après conquête. Quand les Indiens vont commencer à ne plus répondre aux besoins des plantations coloniales en Amérique du Sud, et que là-bas, il va y avoir une bataille pour mettre un terme à l'esclavage des Indiens, ils vont se tourner vers l'Afrique, un continent qu'ils connaissaient déjà, qu'ils fréquentaient déjà. Ils vont donc arriver avec les armes pour transformer cette relation d'amitié et de commerce en relation de dominé et de dominant. Donc ce sont les armes qui vont transformer la nature des relations. Il y a donc une période de razzia. Les razzias, ça veut dire venir prendre de force, sans négociation. Ils viennent, ils encerclent un village, ils tirent, ils brûlent, ils prennent des hommes et ils s'en vont. C'est la première étape. Avant que l'étape de la coopération de certains rois ne commence. Parce que dans l'histoire, on a tendance tout de suite à présenter l'esclavage comme étant le fruit des Africains, le roi africain, mais il faut bien montrer le processus et montrer que il y a quelques rois qui ont commencé aussi au nom des armes que les esclavagistes leur donnaient en échange des captifs, parce que c'était aussi une période de conquête et de guerre en Afrique. Il va donc avoir des échanges et l'esclavage va donc commencer à s'éparpiller et à devenir une gangrène un peu partout. Mais il y a eu aussi la période de la résistance à l'esclavage. D'autres rois se sont opposés à ça et se sont battus. Et donc, après l'esclavage, qui était donc la vente, le commerce de ce qu'on appelait le bois de Ben, c'est-à-dire les hommes, il va arriver donc la dernière étape quand les batailles déjà en Haïti vont permettre de faire chuter l'esclavage. Dans les Caraïbes, aux États-Unis, quand on va aller donc vers la suppression de l'esclavage, les esclavagistes vont remplacer l'esclavage par la colonisation. Donc la colonisation n'est que la continuité de l'esclavage par des moyens un peu plus modérés. Voilà la réponse que je peux apporter à votre question.
0: Ah, mille merci, monsieur Adouemo. Bon, aujourd'hui, quel conduit doivent tenir les Africains, nous les Noirs, aujourd'hui pour restituer ou asseoir notre humanité?
1: Alors, la question est intéressante et le thème que nous avons abordé aujourd'hui, qui parle de l'école et du système éducatif, est aussi important. Celui à qui on n'a pas appris son histoire et à qui on a appris l'histoire des autres, mais va se référer à l'histoire des autres et penser que le monde est ainsi organisé. Mais quand on lui présente son histoire, il apprend son histoire, il apprend ses valeurs, ben il commence à devenir quelqu'un qui est plus regardant sur les intérêts de son peuple. On ne devient pas patriote par hasard. On ne devient pas panafricaniste par hasard. Le petit Américain est patriote. Il aime les États-Unis, il est prêt à se battre pour les États-Unis et à mourir pour les États-Unis, parce que déjà à l'école, on lui a montré que les États-Unis, c'est ce qu'il y a de meilleur au monde. C'est la meilleure civilisation, c'est la meilleure intelligence, c'est les meilleurs hommes, c'est la meilleure race. Donc le petit Américain blanc, il grandit avec cette vision de son pays, mais est prêt à la défendre. Mais l'Africain qui n'a pas grandi avec... une valorisation de son histoire, avec une valorisation de sa culture, qui a grandi avec un regard tourné vers l'extérieur, ne peut pas être patriote. Donc l'amour de la patrie, de la terre mère, de la terre des ancêtres, c'est ça qu'on appelle le patriotisme. Et c'est déjà à l'école que ça s'apprend. Au-delà de sa patrie, qui est l'espace où on est né, il faut avoir un regard un peu plus large pour comprendre l'Afrique en tant qu'une réalité, en tant qu'un ensemble. C'est à partir de ce moment que le panafricanisme devient important. Donc on part de la patrie, qui est l'amour de la terre où on est né, et on évolue vers le panafricanisme. C'est donc le patriote et le panafricanisme qui aujourd'hui peut travailler pour une Afrique nouvelle, dans une humanité nouvelle.
0: Merci, monsieur Adéomo. Avez-vous un mot de fin pour, je peux dire, ce soir?
1: Oui, mon mot de fin sera toujours de saluer Mediapart pour le travail de conscientisation, pour le travail de réveil, et inviter tous ceux qui sont dans le système éducatif, tous ceux qui sont les inventeurs, qui sont les chercheurs, à ne pas oublier le chemin tracé par des hommes comme Cheikh Anta Diop, Théophile Obenga, Joseph Kizerbo, à reprendre le relais de cette bataille pour que les Africains aient un curriculum de formation propre à eux et bâtissent leur place dans l'humanité à partir de ce qu'ils ont toujours été. Et donc les manuels scolaires, la formation académique, doit pouvoir se faire aussi dans les langues africaines. On doit pouvoir soutenir des thèses en Lingala, en Fon, en Yoruba. On doit pouvoir soutenir des thèses en Haoussa, en Moré. On doit pouvoir avoir des agrégations dans nos ethnies. On doit pouvoir avoir des écoles qui offrent des cheminements de formation qui ne sont pas des copies collées de ce qui se fait ailleurs, mais qui sont des formations qui répondent a un besoin, celui de repositionner l'Afrique dans le concert des nations. Et ce travail se fait déjà par Mediapart, pour cela que je remercie encore Mediapart pour ce travail, et puis dire que cet appel, l'appel de tous ceux qui doivent pouvoir comprendre que la réalité et les défis d'aujourd'hui nous imposent à faire de l'Afrique le continent de l'espoir. Pas seulement des déclarations, mais dans les actions. Et cela passe par la formation et par l'école.
0: Sur ces mots, monsieur Adéomo, Mediapart vous remercie.
1: Et c'est moi qui vous remercie.
0: Je vous en prie. Au revoir.
1: Ciao.
0: Ciao. À la prochaine.
1: À la prochaine, Mediapart.
0: Gardez la ligne.

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